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1: Edith de Préto sur RTL2, son nouveau titre Sous Influence, qu'il est venu présenter et chanter pour la première fois dans le double expresso RTL2. 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

Comme Léa, nous ne sommes pas maladroits quand il s'agit de choisir le son pop rock RTL2. Il est 6h. On se dit bonjour avec Temper City et Aloe Black.

0: Self-Aware Temper City était sur RTL 2 ce matin, 6h06.
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0: Pour un dimanche qui démarre tranquillement, RTL 2 est vraiment le meilleur spot. Nous sommes le 4 octobre. Aujourd'hui, je vous dis bonjour à vous. De l'autre côté de la radio, je dis bonjour aussi à Raphaël qui réalise l'émission.
2: Ladies and gentlemen, bonjour.
0: Waouh, franglais.
2: Ah mais bien sûr, tous les jours, je suis bilingue.
0: Ce dimanche, c'est cadeau, c'est
2: exactement,
0: comme ça.
2: C'est comme ça, c'est gratuit.
0: Bonne fête aux François et aux Franck. Côté anniversaire du jour, on a l'actrice Dakota Johnson qui a 37 ans, Christoph Waltz, alors lui, acteur autrichien doublement oscarisé, pour ses rôles chez Tarantino dans Inglourious Basterd et Django Unchained, 70 ans donc pour Christoph Waltz, et puis 80 ans pour Suzanne Sarandon, immense actrice américaine oscarisée pour La Dernière Marche et inoubliable dans Thelma et Louise. Le chiffre du jour, c'est 10. C'est le nombre de jours qui ont, alors écoutez cette histoire, purement et simplement disparu du calendrier en 1582. Suite à l'adoption du calendrier grégorien, les gens se sont couchés un 4 octobre pour se réveiller directement le 15 octobre. C'est particulier.
2: C'est le concept.
0: Ouais. En 2026, je vous confirme en tout cas que nous, on est bien le 4 octobre et que ce début de journée est pop rock avec maintenant Pink Floyd et The Killers sur RTL 2.

0: About Us de Jen Ayash sur RTL2. À propos de la météo, j'ai du tout bon à vous dire. La journée est quasi parfaite dans le ciel ce dimanche. Si le bleu est total au nord, la matinée voit le soleil légèrement voilé pour certaines régions au sud. Mais dans l'après-midi, ce sera beau temps partout. Sauf pour les Alpes où on aura quelques pluies occasionnelles. Pour les températures, c'est top. Franchement, pour un début de mois d'octobre, avec pas moins de 12 à Amiens ce matin, vous avez 13 à Lille, 14 à Brest et Sallanches, 15 à Créteil, à Troyes et Besançon. Il fait 16 à Clermont-Ferrand, Valence et La Rochelle, 17 à Biarritz et Montpellier, 18 à Perpignan, 19 à La Ciotat, 20 à Villefranche-sur-Mer et 21 degrés à Bastia. Au meilleur de l'après-midi, je ne vois rien en dessous de 18 à Quimper et surtout jusqu'à 26 degrés pour nos amis corses à Porto Vecchio. Ceci étant dit, j'ai prévu un Nirvana valeur sûre d'ici la nuit. Vous entendez l'extrait? La version intégrale, ce sera juste avant 6h30. About a Girl, vous allez apprécier. On attend aussi bien vite Pink et Chapel One sur RTL2. Bonjour.
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0: Vous êtes dans l'Expresso du week-end RTL2 où Pink va prendre le temps de redescendre tranquillement. Elle est un peu fâchée sur Just Like Pill. En même temps, le sujet s'y prêtait puisqu'elle expulsait sa colère envers un ex. Ah ça, oui, bah oui, ça peut rendre chafouin. Il est 6h30 et c'est la journée mondiale des animaux. Une date choisie en hommage à Saint François d'Assise, le protecteur des animaux, et célébrée par de nombreux refuges à travers le monde. Dans l'Expresso du week-end, on est très chat, si on vous dit tout, vous qui êtes de l'autre côté de la radio. C'est vrai qu'on les adore, on aime bien les chiens aussi. T'as craqué d'ailleurs, Raph, t'as dit oui à ta femme pour le gros chien à la maison ou pas ?
1: Pour le moment, je fais partie des résistants. Non, pas encore, mais ça ne serait tardé.
0: Tu sais comment ça va se terminer, ce n'est qu'une question
1: sûr,
0: de temps.
1: C'est sûr.
0: Mais oui. Et ce matin, la playlist est une question pop rock qui nous propose pour continuer. Offspring et Chapel One sur RTL2.

0: One République sur RTL2, Gimme Something, il a toujours quelque chose, something, à nous raconter pour bien gérer notre journée, l'horoscope RTL2. On va le découvrir juste avant 7h, le temps d'écouter ensemble Lenny Kravitz. C'est le titre, Are You Gonna Go My Way de Lenny. Ça va suivre aux côtés de Damiano David et de Steve Miller Band dans votre émission du matin, l'expresso du week-end RTL2.
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The First Time de Daniel O'David sur RTL2. C'est la première fois qu'on découvre l'horoscope de ce dimanche 4 octobre. On y va tout de suite. L'horoscope RTL2 du jour avec vos médailles de bronze d'abord. Bélier, Lion et Scorpion. Alors les Béliers, vous doutez de votre place. Rassurez-vous, tout va bien. Lion, l'ego est un peu trop présent. Il pourrait vous jouer des mauvais tours. Et puis les Scorpions, vous manquez de constance, vigilance sur un éventuel retour de bâton. Médaille d'argent. On commence avec les cancers. Rien vous rend léger. Vous avancez sans prise de tête tout au long de ce dimanche. Les taureaux, la stabilité est retrouvée. Vous vous sentez très très bien. Gémeaux, vous êtes patient et vous arrivez à faire très souvent l'unanimité. On passe aux vierges. On est toujours dans les médailles d'argent. Les vierges, votre sens de la méthode est efficace. On apprécie vos initiatives. Poissons, vos qualités de diplomate font des merveilles. Ce dimanche, vous apaisez tous les échanges. Sagittaire, tout va bien. Ben oui, votre capacité à relativiser fait la différence. Verseau, vos idées sont bien reçues. Vous êtes le plus convaincant de toute la bande. Balance, entre temps de réflexion et repos, vous trouvez le bon rythme. Et puis la médaille d'or, elle est pour les Capricornes. Ce dimanche, ben oui, les Capricornes, vos efforts sont récompensés. Journée solide et parsemée de récompenses. Tenez ça, je prends ça comme une petite récompense. Steve Miller Band, génial pour se réveiller avec RTL2 dans l'Expresso du week-end.

La belle histoire de The Odds dans notre beau dimanche. Pop rock avec RTL 2, il est 7h. On se réveille avec maintenant Alanis Morissette sur RTL 2.

0: Sur RTL2, il y a du love, il y a de la tendresse et même du son pop rock au réveil. Eddy de Préto à 7h07. Tracy Chapman, c'est ce qui va suivre dans un instant. On est le 4 octobre aujourd'hui. Il s'est passé plusieurs événements un 4 octobre dans la grande histoire.
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0: Eh ben oui, c'est le ce jour-là, mais pas cette année, qui nous emmène d'abord au 16e siècle ce matin. Le 4 octobre 1582. Qu'est-ce qui se passe de fou pour que je vous ramène à cette date-là? Bah, c'est assez incroyable. Dans plusieurs pays européens, c'est officiellement le dernier jour avant le passage au calendrier grégorien. Concrètement, le lendemain, nous sommes le 15 octobre, les dates du 5 au 14 octobre 1582 disparaissent purement et simplement du calendrier pour rattraper le décalage accumulé par l'ancien calendrier. Plus proche de nous, en 1963, les Yardbirds recrutent le 4 octobre un jeune guitariste de 18 ans qui commence à faire parler un peu de lui dans les clubs londoniens, mais personne ne le connaît dans le grand public. Ça va changer. Eric Clapton, le groupe vient de perdre son précédent guitariste et cherche un remplaçant. Ils vont finalement tomber sur celui qu'on surnommera bientôt Slowhand. Ils ont sans doute gagné au change. On prend pas de risque démesuré en disant ça. La météo RTL2, elle est à venir. Check complet à 7h15, c'est promis, juste après Imagine Dragons et Tracy Chapman, justement maintenant sur RTL2.

0: Du nouveau pour un début de journée pop rock et tranquille avec RTL2, Marguerite, belle vie. On a la belle vie avec le temps dehors aujourd'hui. On voit la vie en bleu et c'est bien agréable pour la moitié nord. Le ciel est complètement dégagé au sud. Le soleil est un peu voilé par endroits, mais un peu seulement, je vous rassure. Après le déjeuner, le tableau reste idéal avec un tout petit bémol pour les Alpes qui connaîtront quelques averses. Pour ce que nous donne le thermomètre, on a quoi? Eh ben, on a 12 à Beauvais pour la matinée. Il fait 13 à Lens, 14 à Lorient et Grenoble. 15 degrés dans Paris, à Reims, à Nancy, à Belfort, vous avez 16 à la Tour d'Auvergne, à Nantes et Royan, 17 à Bordeaux et à Alès, 18 à Saint-Cyprien, 19 à Aix-en-Provence, 20 à Nice et 21 degrés à Ajaccio. Dans l'après-midi, comptez de 18 à 26. Franchement, c'est top, voilà, on le dit. Vous aurez 18 degrés à Saint-Malo et 26 à Calvi, sur l'île de Beauté. Angels, un Robbie d'humeur amoureuse est à venir. Robbie Williams est dans le viseur, tout comme Florence Wood et Clara Luciani. Bon dimanche, bon réveil avec RTL2.
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0: Nouveau talent pop rock RTL2, Florence Wode à 7h30.
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0: Nous venons de faire entrer la roue pop rock RTL2 dans le studio RTL2. C'est là qu'on voit que Raphaël a poussé à la salle de sport, fut un temps. Le geste était d'une maîtrise sans faille.
2: Le temps est révolu, cher Sylvain.
0: Oui, mais il y a des beaux restes.
2: C'est vrai.
0: Bon, et alors Raph, il vous retrouve aussi au 32-28. Ça, c'est le plus important. 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Maintenant, n'hésitez pas à sourire, votre numéro de téléphone et c'est tout. 32-28, action pendant qu'arrive Ben Lanclesol et qu'on partage tout de suite Robbie Williams sur RTL2.

0: Ben, l'oncle Soul dans l'Expresso du week-end. RTL avec Soulman, je vais me transformer en horoscope man, moi, d'ici 8h. Et oui, je vais vous donner tous les conseils pour votre signe avec l'horoscope RTL 2, juste après Aerosmith. Dream On d'Aerosmith, c'est chouette. Et c'est prévu avec, en plus, Kyo et Muse, très vite sur RTL 2.
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c'est pop rock et oui, ça réveille. Muse avec Night Shift Superstar sur RTL2. Qui est la superstar du jour? C'est l'horoscope RTL2 qui va nous répondre maintenant dans l'Expresso du week-end. Médaille de bronze d'abord pour ce dimanche 4 octobre. On a les béliers. Vous doutez de votre place? Rassurez-vous les béliers. Tout va bien. Mais oui, les lions, l'ego est un peu trop présent. Vous pourriez vous retrouver face à des mauvaises situations. Scorpion, vous manquez de constance. Vigilance sur un éventuel retour de bâton. Médaille d'argent, c'est mieux, ça progresse. Pour les cancers d'abord, un rien vous rend léger. Vous avancez sans prise de tête tout au long de ce dimanche. Les taureaux, la stabilité est retrouvée. Ouais, vous vous sentez très très bien, on peut le dire. Gémeaux, vous êtes patient et vous arrivez à faire très souvent l'unanimité. Les vierges, votre sens de la méthode est efficace. On apprécie vos initiatives, tout simplement. Les poissons, vos qualités de diplomate font des merveilles ce dimanche. Vraiment, vous apaisez les échanges. Sagittaire, todo va bene. Votre capacité à relativiser fait la différence. Les Verseaux, vos idées sont bien reçues. 5 sur 5 même, vous êtes le plus convaincant de toute la bande. Les balances, entre temps de réflexion et repos, vous trouvez le bon rythme. Et puis en médaille d'or, on a les Capricornes à qui je dis bravo encore aujourd'hui. Capricorne, vos efforts sont récompensés. Journée solide et parsemée de récompenses jusqu'à ce soir. Profitez-en, évidemment, pendant que nous, on profite de Kyo avec Le Chemin sur RTL2.

0: Rock est bien réveillé comme nous, Taylor Swift. Ce matin, c'est les faits, son pop rock RTL 2. Il est 8h et on enchaîne avec Green Day et Kate Bush.
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0: Merci beaucoup Billy Joe et toute sa bande à 8h08, Green Day dans notre dimanche pop rock avec RTL2.
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0: Ce n'est pas un scoop, on n'a pas prévu de se mettre dans le rouge ce matin, vous connaissez la maison. Oui, on lance la journée tranquillement et sans forcer. Dimanche 4 octobre aujourd'hui, bonne fête aux François et aux Franck que vous êtes ou que vous connaissez. Côté anniversaire du jour, les 37 ans de Dakota Johnson aujourd'hui, qu'on a vu dans 50 nuances degrés, par exemple. 70 ans pour Christoph Waltz, alors là c'est l'un des acteurs européens les plus reconnus à Hollywood, notamment après Inglourious Basterds, il avait d'ailleurs reçu un Oscar. Et puis 80 ans, on est vraiment très cinéma aujourd'hui, 80 ans pour Suzanne Sarandon, figure engagée du cinéma américain, la carrière longue de plus de 50 ans, le point d'orgue c'est sans doute Thelma et Louise, évidemment, inoubliable. La journée du jour, c'est la journée mondiale des animaux, une date choisie en hommage à Saint François d'Assise, le protecteur des animaux et célébré par de nombreux refuges à travers le monde. Avant de regarder la météo du jour qui n'a rien d'un temps de chien, je vous rassure, on reste pop rock avec Queen et Indochine sur RTL2. Bon réveil.

0: est toujours en bonne place dans l'expresso du week-end RTL2 où je peux vous confirmer que le soleil se fait une place de choix dans notre dimanche. Le bleu domine très nettement, soleil total au nord et légèrement voilé pour certaines régions du sud ce matin, mais rien de bien méchant. Dans l'après-midi, beau temps partout, alors sauf quand même pour les Alpes où on aura quelques pluies passagères, faudra composer avec. Pour ce que nous raconte le thermomètre, c'est canon hein, pour un début de mois d'octobre avec pas moins de 12 à Amiens ce matin. Vous avez 13 degrés à Lille en ce moment, 14 à Brest et Sallanches, 15 à Créteil, à Troyes et à Besançon. Il fait 16 à Clermont-Ferrand, à Valence et La Rochelle, 17 à Biarritz et Montpellier, 18 à Perpignan, 19 à La Ciotat, 20 à Villefranche-sur-Mer et 21 degrés du côté de Bastia au meilleur de l'après-midi. La minimale sera à 18 pour Saint-Brieuc et on montera quand même jusqu'à 26 degrés chez nos amis corses, notamment sur le fameux Porto Vecchio. Dossier météo complet. 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À la Pop Rock à 8h30 sur RTL2. À vous de jouer. 32-28. Après Zazie et Meryl Brooks, bonne journée à tous avec RTL2.
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0: À 8h30, ce qui est surtout très très beau, c'est ce cadeau qu'on vous offre dans la Roue Pop Rock RTL2.
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0: 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Raphaël, qui va tenter ce séjour Lagrange avec nous? Dis-moi tout.
2: Eh bien alors ce matin c'est Charlène, et si je te dis printemps, tu penses à quelle ville?
0: Printemps de Bourges.
2: Tout à fait, bien sûr.
0: Allez,
2: mais quelle culture, mais quel homme.
0: Félicitations. Ça me fait plaisir. Bonjour Charlène.
3: Bonjour Sylvain.
0: On est donc à Bourges, on est avec vous et on est content de vous avoir en ligne. Que se passe-t-il de beau par chez vous le dimanche, Charlène?
3: Eh ben, que se passe-t-il de beau? Là, il fait pas très beau, mais on a prévu d'aller marcher quand même un petit peu.
0: Allez.
3: Et puis voilà, profiter un peu avec les enfants.
0: Ok, ils sont petits?
3: Ils sont petits, bah 3 et 8 ans.
0: Ah bah oui, donc genre en général quand vous leur proposez d'aller marcher, ils sont contents, non? Genre ils
3: oui,
0: disent waouh, une balade et tout, ça va être une chouette histoire.
3: Ouais.
0: Bon, et puis du coup ce qui est bien, c'est que avec les deux enfants, vous avez limite tout pour remplir cet appartement Lagrange qu'on va tenter de vous offrir maintenant, cette location d'une semaine pour 4 personnes.
3: Bah oui, il y a de quoi remplir, donc on est prêt.
0: On va lancer la Roue Pop Rock. Regardez, hop, ça tourne. Vous allez dire stop quand vous voulez. Et une fois que vous avez dit stop, vous allez entendre un titre. Il me faut ou le nom de l'artiste ou le titre. C'est vous qui voyez. On attend votre stop, Charlène. Et on croise les doigts pour vous. On vous souhaite bonne chance.
3: Merci. Stop.
0: Écoutez bien. Alors, c'est qui selon vous?
3: Eh ben, je dirais Adèle.
0: Eh ben, vous dites bien, c'est gagné. Oui, oui, oui.
3: Oh, merci.
0: Les vacances sont gagnées. Oh, on est super contents parce que, pour tout vous dire, Charlène, hier, on a eu Alexandra qui était super sympa, mais qui a perdu. Et ben là, vous avez gagné, ça nous fait plaisir. Voilà.
3: Bah, merci beaucoup, franchement, trop contente.
0: Eh ben, on est super contents pour vous. Alors, est-ce que vous allez choisir la mer ou la montagne du coup? Est-ce que vous savez déjà?
3: Je sais pas.
0: Ok, vous allez réfléchir.
3: On va en parler pendant notre balade ce matin.
0: Un petit conseil de famille pendant la rando.
3: Exactement. C'est
0: bon, c'est super. Bah, bravo à vous. Lagrange Vacances vous offre une semaine dans un appartement. Voilà, une location d'appartement pendant une semaine. Vous allez vous régaler. On vous fait un gros bisou. Je vous ai pas demandé le prénom des deux petits.
3: Alors, il y a Gaspard et Jeanne.
0: Et bah, Gaspard et Jeanne, on leur fait des gros bisous. Vous allez partir en vacances grâce à maman. Voilà, et ça fait plaisir. Je vous embrasse,
3: merci.
0: Charlène. Oh, voilà,
3: merci
0: la petite voix mignonne.
3: Merci.
0: Oh, c'est trop mignon. Ah, ouais. Franchement, j'adore. Moi, j'ai pour tout vous dire, Charlène, j'ai une adolescente à la maison, donc ça a changé de game. Et bah, quand j'entends ces petites voix, ça me rappelle le bon vieux temps, vous.
3: Voyez. Voilà, on en profite.
0: Bon, je vous embrasse. Bonnes vacances, Charlène. Profitez
3: merci
0: bien en famille.
3: Et
0: à bientôt sur RTL2. C'est comme ça que ça se passe dans l'Expresso du week-end. On aime vous offrir des jolis cadeaux, puis du son pop rock aussi. Il y avait Adèle derrière la Roue Pop Rock. La voici sur RTL2.

0: d'un Z qui veut dire Zazie, un point c'est toi sur RTL2, la suite, elle sera pop rock, un point c'est tout. Ben oui, on aime bien quand c'est comme ça. Avec Alex Warren d'ici 9h, on va partager Fever Dream avec aussi Kaleo et Gwen Stefani dans l'Expresso du week-end RTL2.
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0: Gwen Stefani sur RTL de Rich Girl. La matinée est riche en son pop rock ici. Il est 9h. Place maintenant à U2 et à Ed Sheeran sur RTL 2.
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0: 9h08, le dimanche est pop rock avec RTL2 et U2 With or Without You.
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0: L'ambiance est détente par ici le matin, mais oui, c'est le moment de s'arrêter sur les 4 octobre pour ce jour-là, mais pas cette année. On focus d'abord le 4 octobre 1957. À cette date, l'Union soviétique réalise un énorme coup de communication. Elle met en orbite Sputnik 1, le premier satellite artificiel de l'histoire. Pendant des semaines, les Américains peuvent entendre le fameux bip-bip depuis la Terre, un petit signal radio qui semble dire bonjour, bonjour les Américains. On est déjà là-haut. Et puis on revient au pop-rock avec le 4 octobre 1963, où un autre futur géant commence son histoire. Les Yardbirds recrutent un jeune guitariste de 18 ans nommé Eric Clapton. Il va rester un peu de temps avec le groupe, un tout petit peu seulement, mais cette étape va contribuer à lancer l'une des carrières les plus impressionnantes de l'histoire du rock. Le rock et la pop ont toute leur place dans la playlist de l'Expresso du week-end, ça vous le savez. On poursuit avec Gorillaz et le nouveau Vanessa Paradis sur RTL2.

0: RTL 2, il y a de quoi en rire, de quoi sourire quand on regarde la carte météo du jour. C'est vraiment la vie en bleu aujourd'hui, et disons-le, ça nous plaît. Pour la moitié nord, le ciel est absolument dégagé. Au sud, le soleil est un peu voilé par endroits, mais c'est pas plus gênant que ça. Après le déjeuner, le tableau reste idéal avec un tout petit bémol quand même que je vous signale, les Alpes qui connaîtront quelques averses. Pour ce que nous raconte le thermomètre, eh bien on a 12 degrés en ce moment à Beauvais. Il fait 13 à Lens, 14 à Lorient et Grenoble, 15 à Paris, Reims, Nancy et Belfort, vous avez 16 degrés. Ouais, 16 à la Tour d'Auvergne, à Nantes et à Royan, 17 à Bordeaux et à Alès, 18 à Saint-Cyprien, 19 à Aix-en-Provence, 20 à Nice et 21 degrés à Ajaccio. Dans l'après-midi, comptez de 18 à 26. Ça, c'est royal au bar. Franchement, vous aurez 18 degrés à Saint-Malo et 26 à Calvi sur l'île de Beauté. Painted Black. On va dire oui aux Rolling Stones pour la suite. Les Stones sont programmés avec également Evanescence et le Wiki Wax du dimanche. Vous avez la suite, à tout de suite sur RTL2.
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0: Painted Black dans l'Expresso du week-end. On ne refuse jamais un vrai bon Rolling Stones. C'est un peu pareil pour les Wiki Wax. Surtout quand Wax décide de nous parler de Mike Patton.
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2: Mike Patton, le leader de Faith No More, est un génie. Parfois incompris, parfois carrément incompréhensible. Il fallait bien que je fasse un Wiki Wax sur certaines des excentricités qui l'ont rendu légendaire. Un petit peu de contexte, Mike Patton est connu pour être le chanteur de plusieurs groupes tout aussi singuliers les uns que les autres. Son plus grand succès reste Faith No More, mais il a aussi mené des projets cultes comme Mr. Bungle, Fantomas, Tomahawk ou encore Dead Cross. Patton est considéré pour beaucoup comme l'un des plus grands chanteurs de l'histoire du rock moderne, notamment grâce à sa tessiture vocale hallucinante. Pour situer un peu, Freddie Mercury avait 4 octaves, Axl Rose des Guns N' Roses en a 5 et Mike Patton en a 6 octaves. Ce qui le place dans une catégorie quasi inhumaine, il peut tout chanter de l'opéra au scat jazz, du beatbox au hurlement gutturaux en passant par les basses abyssales. Mike Patton est un expert du cut-up musical. Mais qu'est-ce que c'est, vous me direz? C'est quand dans une seule chanson, tu passes d'un style à un autre sans prévenir. Sur Quote Unquote de Mr. Bungle, il enchaîne heavy metal ultra agressif, musique de fanfare, dessin animé, funk, jazz lounge. Un vrai grand 8 musical, et lui, il adore ça. En 1997, Patton sort un album bruitiste, un disque 100% fait à la voix. Il l'enregistre dans des chambres d'hôtel pendant la tournée de Faith No More. Résultat, des vociférations, des grognements, des gargouilles, bref, tout ce qui lui passe par la gorge. Je vous cache pas que c'est assez inécoutable, mais c'est ça Mike Patton, l'expérimentation totale. Il dira d'ailleurs qu'il a créé son propre label, IPK Recording, pour pouvoir sortir tout et n'importe quoi. Et surtout des albums que je cite, tout le monde déteste. Ses collaborations, c'est un vrai jeu de pistes. Il fait un featuring sur un album de Sepultura, des expériences free jazz avec John Zorn, du beatbox avec Razel et un duo avec Björk. Les fans de Mike Patton ont toujours eu le cœur bien accroché, c'est les montagnes russes musicales ce mec. Patton est aussi polyglotte, il chante en 10 langues. En 2010, il sort un album hommage à la musique italienne des années 50, Mondo Cane, chanté dans un italien parfait, un bijou rétro, classe, un peu kitsch, mais exactement comme lui. Mike Patton adore la provoque, mais parfois ça se retourne contre lui. À la fin des années 80, Faith No More est accusé de copier les Red Hot Chili Peppers. Patton trouve ça tellement absurde qu'il commence à se moquer d'Anthony Kiedis en interview, puis à l'imiter sur scène. Autant dire que Kiedis n'a pas du tout apprécié. Des années plus tard, il aurait même demandé l'exclusion de Mr. Bungle de certains festivals. Pas très rock'n'roll Anthony sur ce coup-là. Je suis fan de reprise. Quand j'ai entendu pour la première fois sa version de Easy des Commodores avec Faith No More, j'ai su que Mike et moi, c'était pour la vie. Bref, vous l'aurez compris, vive Mike Patton et vive la folie créative.
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0: feu Chatterton dans notre playlist RTL2 du dimanche matin. Ce qu'on devient, il est devenu iconique avec le temps, d'album en album, parce que c'était lui, parce qu'il était unique, Michael Jackson. Avant 10h, on va se poser sur l'album Dangerous, mythique s'il en est, en écoutant Black or White. Ça va régaler. Le King of Pop arrive avec aussi Tame Impala et Radiohead sur RTL2.
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Radiohead sur RTL2, Karma Police. Il est 10h et nous avons le Karma Pop Rock ce dimanche. C'est incontestable et ça se vérifie encore avec Freya Sky et Matt Bastard.

0: Gérard pense à vous ce matin. Et il le fera encore plus vendredi soir en chantant pour toute la communauté RTL2 depuis le Trianon de Paris. Vous ne raterez rien de sa prestation ni de celle de Zazie, de Marguerite et de Vanessa Paradis. Le RTL2 Pop Rock Live de rentrée est à vivre dès 20h sur RTL2 et RTL2.fr. Save the date, on va le poursuivre avant ça ce week-end, ce dimanche qu'on passe ensemble avec Miley Cyrus, mais aussi Louise Attack. Et puis j'ai mis de côté un Red Hot Chili Peppers qui ne se refuse pas. Avant 10h30 sur votre radio pop rock, la seule, l'unique, RTL2.
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0: dernier, Jérémy Frérot, est en écoute sur RTL2. Il s'appelle sobrement Frérot. Des Frérot et des Sista Pop Rock ont prévu de passer un moment avec nous pour rejoindre 11h avec RTL2. On se prépare pour Joan Osborne, pour Louane et pour Indochine dans une nouvelle session de plus de 30 minutes de son pop rock non-stop. À suivre sur RTL2.
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0: son pop rock d'Indochine sur RTL2 Victoria. On aime les prénoms en A ce matin. Olivia et Clara. Rodrigo et Luciani vont suivre après Sixpence on the Richer. Il est 11h.
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0: Quel retour pour Olivia Rodrigo, c'est fort, c'est surprenant ce Drop Dead. Et pendant ce temps-là, Big Soul branche la guitare et vérifie 2-3 accords avant de nous proposer le brio. Big Soul est à venir ce matin aux côtés de Somber et de Sia. Bon dimanche avec RTL2.
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0: de Tout le monde gagne. Écoutez Off avec Ophélie Meunier le dimanche à midi. On y apprend toujours plein de choses sur les invités d'Ophélie. Elle sera avec Kev Adams juste après Avril Lavigne, Temper City et Police. Moi, j'arrête là. Belle journée à tous avec RTL2. C'était Sylvain Alexis. See you.
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0: dimanche et les midis.
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0: Salut à tous, bienvenue dans Off sur RTL2. Ici, chaque dimanche, une personnalité se raconte à travers les chansons de sa vie. Une façon de révéler ce qu'on connaît moins, la face B, en gros. On le connaît pour son humour, ses personnages, son sourire. Et sa dernière idée en date, eh bien, c'est vouloir acheter la maison de Chantal Latsou. Alors, au cinéma, hein, je vous rassure. Salut Kev, salut Kev.
2: Salut Ophélie, salut RTL2. Je suis très très content d'être avec vous.
0: Bienvenue dans votre Off, la maison de nos rêves. Ça sort mercredi, ce mercredi 7 octobre. On y trouve tout ce qu'on aime de vous. C'est drôle et sensible. On va évidemment en parler, mais d'abord, ici on commence avec mes questions rituelles. C'est mes questions d'intro. Si vous étiez une époque musicale, vous seriez plutôt les années 80, pour le show et les pas de danse de Michael Jackson. Les années 90, guitare hip-hop. Les années 2000, quand on gravait les CD pour les copains. Ou une autre époque.
2: J'ai l'impression quand même que les années 80, c'était extraordinaire, quoi.
0: Ouais.
2: Michael Jackson, la Motown, tous ces trucs-là, ça avait l'air...
0: Et en même temps, c'est, vous êtes né après, c'est pas exactement votre génération.
2: Ah, je suis totalement né après, je suis né même 11 ans après exactement, enfin 10 ans après.
0: Les choper dans cette époque-là.
2: Ouais, parce que j'ai l'impression qu'il y avait une forme de magie, il y avait un truc où la musique justement, parce qu'elle ne se partageait pas facilement, elle était rare, elle était précieuse, quoi.
0: Et si vous étiez un objet musical, Kev, est-ce que vous seriez un micro, parce qu'il vous faut un public ? Une enceinte portable pour embarquer toute la bande ou un casque pour un peu couper du monde.
2: Ah, alors, si j'étais vraiment un objet musical, si vous me le permettez, bien sûr, Ophélie, je vais choisir un Walkman.
0: Ah, d'accord.
2: Parce que je fais partie de cette époque où, quand c'est arrivé, c'était une révolution, c'était complètement fou. Et d'ailleurs, c'était même pas exactement un Walkman, c'était un lecteur CD portable.
0: Portable, et ouais.
2: On l'ouvrait comme ça, on mettait
0: aussi,
2: le CD dedans.
0: Hein. Bah voilà. Reviens.
2: On se rend pas compte aujourd'hui, évidemment, parce qu'avec le streaming et tout ce qu'on a dans nos téléphones et tout, mais moi, à l'époque, je parle comme un vieux, c'est terrible, mais quand on m'a offert ça pour mon anniversaire, c'était le cadeau d'une vie.
0: Ouais.
2: J'ai reçu ça et l'album des Destiny's Child à l'époque.
0: Oh, je
2: me rappellerai toute ma vie.
0: Ah, ouais,
2: et
0: ouais.
2: Donc j'avais un seul album et donc je mettais les Destiny's Child en boucle.
0: Queen Bee.
2: Comme ça, et j'étais comme ça, et j'étais en mode, mais allô, mais c'est énorme ce qui se passe.
0: Ça commence très très bien cette émission. Pour vous présenter, vous avez choisi Royals de Lorde.
2: J'adore ce titre, il est, je trouve, intemporel. Il est un peu à l'époque arrivé de nulle part. Et en même temps, c'est une musique qui démarre tout doucement. Elle démarre vraiment, tu vois, on sait pas trop où ça va. Et ça part dans une espèce d'envolée lyrique incroyable. J'ai un peu l'impression que ce titre, enfin, ce que je me raconte parfois résume un peu ma carrière. C'est-à-dire, ça arrive un peu de nulle part, on se dit, mais c'est qui ce gars? Et puis finalement, c'est, je sais pas, il y a un truc qui dure, qui est beau et un refrain entêtant qu'on a envie de répéter.
0: Je vous donne les clés de cette émission. Vous êtes exceptionnel. Kev Adams, Lorde, Royals sur RTL2.

Royals Lord sur RTL 2, choisi par Kev Adams pour son off, pour le présenter, l'introduire. Vous aviez aussi choisi ça, Kev, pour votre présentation, votre introduction. C'est trop mal.

0: quoi ça aurait pu introduire votre œuvre aussi, ça, Kev?
1: Quel tube. Quel tube intemporel, quoi. Écoutez, je l'ai choisi à l'instinct parce que je trouve que c'est peut-être un des plus grands titres francophones qui est sorti dans ces 15-20 dernières années. Cet album m'a chamboulé et il a fait quelque chose que je pense que je n'arrêterai jamais de chercher. C'est-à-dire qu'avec cet album-là, avec Racine Carrée à l'époque, Stromae, réinvente un peu la musique. Alors évidemment, certains qui nous écoutent vont dire non, mais il pousse un peu le curseur, mais c'est vrai. À l'époque, la musique se fait toujours un peu de la même manière. À l'époque, il faut être un chanteur à voix ou un rappeur. À l'époque, il faut faire soit un refrain chanté, soit un refrain un peu, j'allais dire house, électro, où d'un coup la musique prend le dessus. Et ce mec-là, d'un coup, arrive avec un album où il mélange tout, où il fait de la musique comme personne d'autre ne le fait.
0: Votre premier souvenir avec la musique, ou du moins le premier truc qui vous a vraiment marqué musicalement, je sais pas si c'était à la maison, avec les parents, est-ce que vous avez un souvenir?
1: C'est une bonne question. Je sais, oui, les premiers souvenirs musicaux que j'ai, c'est justement dans la voiture avec mes parents. C'est-à-dire que je revois encore cette image de moi tout petit, où on rentre d'un dimanche avec mes parents et je vois mon père mettre du Céline Dion devant. Et d'ailleurs, c'est fou parce que j'ai été au concert.
0: Ils avaient bon goût, vos parents, ou
1: pas? Ah, mais grave.
0: Ça va,
1: j'ai été au concert il y a pas longtemps et j'ai eu un flash de moi petit avec mon père devant et tu vois, on ne change pas.
2: On ne change pas.
0: On continue avec votre actualité, Kev. Vous avez choisi Joe Dassin, Salut les amoureux, pour lancer votre promo. Donc c'est la sortie de ce film, La Maison de nos rêves. C'est ce mercredi au cinéma. Racontez-nous, on va évidemment en reparler, mais pourquoi Joe Dassin, Salut les amoureux, pour lancer La Maison de nos rêves?
1: D'ailleurs, ce n'est même pas que pour faire la promo du film, c'est parce que je suis très attaché à cet artiste depuis tout petit, parce que je l'écoutais avec mon grand-père. Mon grand-père est un immense fan de Joe Dassin, et mes grands-parents plus généralement, et j'ai découvert au fur et à mesure de ma vie que c'est un artiste qui touche toutes les générations, et que voilà, quand on fait un barbecue, on écoute Salut les amoureux, il y a une vibe familiale, bon délire, tout le monde chante ça, c'est de la pure variété française qui réunit les gens et les familles, et ça me plaît, quoi. J'aime beaucoup ce que ça veut dire, en fait, ce que ça représente.
0: Et il y a une scène très sympa aussi avec Joe Dassin dans votre film qui sort ce mercredi.
1: Tout à fait. C'est vrai que Joe Dassin est très très présent dans le film.
0: Et on en parle dans un instant. À Joe Dassin, Salut les amoureux sur RTL2 pour le off de Kev Adams.

0: Salut les amoureux, Joe Dassin sur RTL 2. On l'écoute grâce à Kev Adams qui l'a choisi pour son off aujourd'hui.
1: Je tiens à présenter mes excuses à tous les auditeurs réguliers d'RTL 2 qui doivent se dire mais qu'est-ce que Joe Dassin fout sur RTL 2, le son pop rock.
0: Merci, vous avez fait le job. Vous êtes bien sur RTL 2, ne bougez pas. C'est bien le son pop rock et on est avec Kev Adams ce midi pour son off. Alors La Maison de nos rêves, ça sort ce mercredi 7 octobre au cinéma. Avant tout, je partage cette petite anecdote à nos auditeurs. Quand mon fils a vu la bande-annonce pour la première fois cet été au cinéma, ensuite il n'a pas cessé de me saouler pour me dire maman, maman, maman.
1: Quand c'est le plus beau compliment que vous puissiez
0: Kev
1: me faire.
0: Sort. Voilà, c'est dit. Je pense que ça résume beaucoup de choses. Alors quand même, pour nos auditeurs, voilà le pitch.
1: Bien sûr.
0: De La Maison de nos rêves. Le couple que vous incarnez tous les deux avec Camille Aguilar, dont vous jouez Benjamin, croit faire une super affaire en achetant une maison en viager à Nicolette. Chantal là-dessous. Une dame qui semble très mal au point, sauf qu'en fait, Nicolette va très très bien. Et là, c'est le début des problèmes pour vous et Camille. En achetant cette maison à Chantal là-dessous, en pensant qu'elle va manquer d'énergie, quelle mauvaise idée vous est passée par la tête. Cher Kev Adams.
1: Extrêmement bien résumé. C'est l'histoire de ce couple qui pense faire une bonne affaire, qui pense que... Et puis surtout qui est obsédé. Parce que c'est pas tant, souvent les gens aiment bien dire ah mais elle les arnaque. Elle les arnaque pas, tout est écrit dans le dossier médical. Quand vous irez voir le film, j'espère que vous irez, vous verrez que en réalité
0: c'est plutôt eux
1: qui foncent tête baissée dans un truc qui n'est absolument pas pour eux, et ils vont se rendre compte que c'est pas pour eux tout simplement, mais ils vont s'en rendre compte un peu trop tard. Et puis c'est surtout l'histoire de cette femme, Nicolette, interprétée par la merveilleuse, l'immense Chantal là-dessous, qui à un moment donné, je crois, a besoin de vaincre cette solitude et donc va se jouer d'eux, s'amuser avec eux, va en faire un peu ses pantins, et c'est effectivement pour notre plus grand plaisir.
0: Petite question, comment vous avez travaillé la musique pour ce film, Kev?
1: On a essayé de trouver la meilleure couleur possible. J'avais envie pour ce film là d'une musique assez typique des films américains où quand vous marchez dans les allées des parcs d'attractions, il y a une espèce de musique qui accompagne votre marche, tout simplement. J'adore ce genre de musique depuis tout petit, et c'est un peu ce qu'on a demandé aux musiciens qui nous ont fait la musique. On était en mode, on aimerait beaucoup de musique d'ambiance qui accompagne leur tribulation. Évidemment que j'allais pas réussir à dire ce mot, mais je l'adore. et vous voyez très bien ce que je veux dire.
0: Absolument.
1: C'est-à-dire que j'avais envie d'une musique, tu vois, mais c'est en fond et t'entends et ça te plaît. Et voilà, le vrai brief qu'on a donné avec Claude Zidi Junior, réalisateur, c'est les musiques dans les parcs d'attractions quand tu te balades dans les allées.
0: Alors ça, je m'attendais pas à cette réponse, mais belle info coulisse.
1: Voilà.
0: C'est réussi, c'est drôle et à la fois c'est sensible. C'est La Maison de nos rêves, ça sort ce mercredi et c'est la nouvelle passion de mon fils Joseph. Voilà.
1: Ça fait tellement plaisir.
0: Ça résume la situation. Pour revenir,
1: ça fait tellement plaisir parce qu'on ne se doutait pas que le film serait à ce point pour les enfants.
0: Ouais, et avec toutes les avant-premières, vous avez remarqué qu'il y avait énormément d'enfants.
1: Énormément d'enfants, aussi. Parce que effectivement, le duo avec Chantal, Massinger, puis ça se construit depuis des années, ce duo avec Chantal aussi, peut-être au travers des réseaux sociaux. Et donc, d'un coup, il y a un truc où, et puis on se doutait pas non plus que l'humour du film serait aussi visuel, justement aussi cartoonesque. Ouais. Et donc, effectivement, on est hyper content de voir que ça plaît aux enfants.
0: Et pour revenir à votre vie en musique, on l'a évoqué il y a un instant, à vos souvenirs.
1: Préciser que votre fils a quand même un goût exceptionnel.
0: Complètement d'accord.
1: Il adore les films pour adultes, il aime le vin rouge. Enfin, je veux dire, c'est quelqu'un d'à part.
0: Évidemment, c'est mon fiston. Vous avez choisi de nous faire écouter notre chère Céline Dion, voilà, qui est quand même notre passion du moment à tous à Paris en ce moment. On écoute On ne change pas.
1: Avec un plaisir immense.
0: Tout a été dit. Céline Dion sur RTL2, On ne change pas, pour le off de Kev Adams.

0: On ne change pas Céline Dion. Est-ce que j'ai le droit de dire que c'est le titre d'ouverture de son concert? Tout le monde est au courant maintenant. Choisi par Kev Adams pour son off sur RTL2. Dans un instant, on tourne la cassette pour découvrir votre face B, Kev. Il vous dit quelque chose, ce petit son? Stack.
1: J'adore.
0: Cassette, demi-tour, on ferme. On partira en road trip musical, on jouera à Play ou Stop et vous allez nous raconter l'envers du décor de vos archives musicales que j'ai trouvées. À tout de suite sur RTL2.
1: Avec plaisir.
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2: On aime le dernier Muse, Night Shift Superstar.

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1: Vous écoutez Off sur RTL 2 avec mon invité ce midi, Kev Adams. La maison de nos rêves, c'est votre prochain film, ça sort ce mercredi au cinéma, c'est délicieux. On ouvre maintenant, Kev, votre face B dans Off, par un détour en 1991 qui est...
2: Mon année de naissance.
1: Merci. Vous connaissez les titres pop rock, Kev, qui ont particulièrement marqué l'année 91 ou pas?
2: Absolument pas.
1: Alors, il y avait notamment un titre que j'adore, que j'ai choisi pour vous ce midi. J'espère que vous l'aimez aussi. C'est R.E.M. Losing My Religion sur RTL 2.

0: R.E.M. Losing My Religion sur RTL 2 avec Kev Adams, en tête des titres pop rock, en tête des charts en 1991, année de naissance de Kev, l'année où vous êtes arrivé sur cette planète. On part en retraite musicale.
1: C'était encore hier.
0: Je vous donne une situation, Kev, et vous choisissez la bande-son que vous préférez.
1: Ok, ça marche.
0: Pour la route des vacances avec les copains, vous montez en voiture, vous avez les potes à côté, derrière, peut-être même une cabriolet, les cheveux au vent. Qu'est-ce que vous voulez mettre comme son?
1: Ah, c'est pas mal, je dirais O'Malley Soso.
0: Pourquoi ce titre?
1: C'est les vacances, pareil, c'est un peu une cousinade de One Day Call, de Somiso.
0: Ouais.
1: C'est voilà, moi j'aime bien les titres un peu afro, un peu chill, où ça se balade, où c'est chill, où c'est on est heureux, on est content, ça sent les vacances quoi.
0: Alors justement, une chanson pour chiller un dimanche matin. Comment c'est un dimanche matin chez vous? Généralement, c'est grasse mat?
1: Ouais, c'est souvent grasse mat quand même. Je suis pas trop à lève tôt. Donc quand je peux dormir, j'en profite. Il m'arrive même de me lever, j'allais dire naturellement, parce que je vieillis. Donc quand on vieillit, naturellement, on se lève plus tôt. Et donc je me réveille parfois.
0: Il est en train de nous révéler qu'il se sent un petit peu plus vieux.
1: Mais totalement, ça y est, hein, 35 piges. Parfois, tu te réveilles, tu dis mais j'avais pas envie de me réveiller moi. Et ouais, mais ton corps il a envie de se réveiller, c'est comme ça, tu vois. Et donc je me réveille, je me fais un café, tu vois, je mange un truc et tout, et puis je me dis bah je sais bien ce que je vais faire là maintenant. Je vais aller me recoucher et je retourne me coucher.
0: Voilà. Est-ce que éventuellement, pendant le café et avant d'aller vous recoucher, vous mettez une petite musique? Et si oui, ce serait quoi?
1: Ça m'arrive, ça peut m'arriver effectivement. Un petit Jackson 5, I'll be there.

0: votre chanson pour vous déchaîner.
1: Ah, c'est pas mal, ça veut dire vraiment c'est la danse à fond.
0: À fond, exactement.
1: Bah, je dirais quand même, cet été, ça a été quand même UGL Moving to the Sun.
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1: malheureusement.
2: Peu moins.
1: Malheureusement, Ophélie, j'aimerais vraiment arrêter, faire comme vous, fonder une famille et me calmer. Malheureusement, je teuf encore beaucoup trop.
0: Une chanson qui pourrait vous mettre les larmes aux yeux, Kev.
1: Il y en a vraiment plein et dans des registres extrêmement différents d'ailleurs. Je vais en dire une. Je pense que vous ne vous attendez pas du tout à ça et c'est ça qui est génial. Mais il y a une musique qui m'émeut beaucoup à chaque fois que je l'écoute. Je la trouve hyper belle, non seulement de ce qu'elle raconte, mais de la vibe qu'elle envoie et tout. C'est Tiago de Kenji.

0: Il chante très bien.
1: Il chante vraiment très bien, je suis choquée. Et puis, puisqu'on était sur plusieurs, une deuxième petite idée.
2: Si vous voulez pleurer un bon coup, si vous avez envie voilà, d'avoir un petit chagrin d'amour, je vous conseille Jealous Guy de Gavin DeGraw.
1: Okay.
2: Voilà, vous mettez évidemment sans hésiter la version acoustique, parce qu'il ne faut pas déconner quand même.
1: Bien sûr.
2: On se met en un petit acoustique. Jealous Guy, Gavin DeGraw.

0: Meilleur road trip musical depuis le début de Off. Question incontournable pour terminer, Keb. Tout le monde y passe, c'est pas facile, mais il faut en choisir une. Quelle serait, selon vous, la plus belle chanson de tous les temps?
1: Oh wow, la plus belle chanson de tous les temps, bah c'est certainement une chanson de Michael Jackson, hein, a priori. Ah.
0: Moi, ce serait dire... Man in the Mirror.
1: Ouais, je comprends.
0: Je comprends, mais non.
1: Mais non, ce sera pas ça. Désolé. En fait, moi, je sais laquelle, mais ça va être un peu technique. Vous allez un peu m'en vouloir.
0: C'est pas grave, vas-y.
1: Bon, ce serait potentiellement des Don't Care About Us. Mais c'est pas celle-là. Ce serait The Way You Make Me Feel. Mais attention, c'est pas The Way You Make Me Feel. C'est The Way You Make Me Feel avec l'intro. Qui est hyper longue. Je sais pas si vous voyez cette version là, qui était donc la version de son dernier concert de This Is It. Il fait une longue intro hyper douce.
0: Je vois.
1: Avant de daquer.
0: The way you make me feel. You make me feel. Énorme road trip musical. On a plein de nouvelles idées, plein de nouveaux titres à écouter grâce à vous, Kev. Du pop rock et du pas pop rock, mais on prend tout. On continue avec votre titre au plaisir du moment. C'est Noah Kahan, Hurt Somebody. Est-ce qu'il vous plaît dans ce morceau?
1: Je sais pas t'expliquer, j'adore ce son, il me fait du bien. Noah Kahan est quand même sans aucun doute une des grandes révélations de ces dernières années aux US, c'est devenu une superstar. En France, j'ai l'impression qu'on connaît pas encore bien. Je l'ai découvert moi en allant aux États-Unis, il y a des potes de là-bas qui m'ont fait découvrir.
0: Mais c'est pour faire découvrir des nouveaux sons à nos auditeurs.
1: Et je trouve que d'ailleurs lui pour le coup, c'est vraiment un pur artiste RTL2, donc c'est parfait. Et il a un truc très mélancolique, joyeux. J'aime bien les quand ça mélange les émotions et il fait vraiment bien ça.
0: Noah Kahan, Hurt Somebody sur RTL2. 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

0: party. Heard Somebody Know I Can dans Off sur RTL2 et on écoute ça grâce à vous, Kev Adams. Allez, on joue à
1: Play. Ça fait plaisir.
0: Stop. Je vous propose une situation musicale. Vous dites play si ça vous convient. Vous dites stop si vous voulez que ça disparaisse de cette planète.
1: Okay? Pas de problème.
0: Et
1: c'est
0: évidemment...
1: un peu violent et excessif, mais ok.
0: Ouais, mais au moins on fait un choix et je veux le pourquoi.
1: Je comprends.
0: Un karaoké avec Chantal Latsou. Play ou stop?
1: Bah, c'est 100% play. 100%. Alors toutes les musiques vont un peu se ressembler, je vais pas vous mentir. C'est-à-dire que vraiment, c'est, des fois je lui dis, chante Joe Dassin, il dit, c'est, comment, c'est, okay. Des fois je lui dis, bah, il est Arus, ah, gamma, il est Flower, ah, gamma, il est scellé. C'est-à-dire que tout va se ressembler un peu, mais on va bien se marrer.
0: Un humoriste qui sort un album de musique, mais genre sérieux, quoi.
1: J'ai du mal avec ça. Désolé, je m'excuse auprès de tous mes confrères parce que voilà, je sais que pour la plupart ça les rend heureux et tant mieux aussi parce que dans la vie il faut faire ce qui te rend heureux. Mais moi personnellement en tant qu'auditeur, j'ai
0: ça,
1: un peu
0: c'est
1: du
0: un
1: mal.
0: Discours ouais. De gars de 35 ans.
1: Non, mais j'ai du mal en fait à entendre un gars qui me fait gaulerie avec que j'aime
0: je
1: bien
0: vois.
1: Quand il est marrant être en mode super sérieux de bon the song de Peter Lapley bombe piquiru. Je suis en mode mais qu'est-ce que tu fais quoi? Pour moi ça sonne toujours comme une parodie en fait. Je suis désolé.
0: Pardon. Je reviens. Donc stop.
1: Ouais, stop. Je suis désolé.
0: Ça disparaît de la planète. Hein.
1: Ouais, ouais, faut que ça disparaisse, ça.
0: L'autotune, Kev. Play
1: ah
0: ou stop.
1: Là, je peux pas, j'arrive pas. C'est pas ça, c'est comme tout dans la vie. Pour moi, c'est avec parcimonie, c'est, faut y aller tranquille, quoi. Dès qu'on commence à entendre des voix d'ordinateur, pour moi, il y a un problème, quoi. L'ordinateur ne doit pas prendre plus la place que ta voix. Et donc, c'est un, pour moi, c'est un souci. Mais après, encore une fois, je respecte les goûts et les couleurs de chacun et je peux comprendre que, voilà, parfois tu mets un peu d'autotune, c'est pas méchant, c'est pas grave. Et puis, si ça aide à ce que la musique soit meilleure, il n'y a pas de galère. Mais je suis quand même, moi, très, très, très fan des gens, des lives et des gens où en live tu te dis, mais c'est quoi cette voix, quoi.
0: Le public qui filme tout un concert avec son téléphone.
1: Non, mais il faut cesser, stop, ça, faut arrêter, les gars. C'est comme les gens qui filment toute la soirée en boîte de nuit. Enfin, personne ne va jamais regarder ces vidéos, faut arrêter. À quoi ça sert ce reportage, quoi? Non, mais sans déconner. Là, moi, ce qui me désole le plus, c'est maintenant, vous allez dans une fête, un festival ou une boîte de nuit, et alors il y a les gens, et ils se filment eux-mêmes. Toute la boîte de nuit, comme ça, ils se filment, ils dansent, et ils chantent la chanson. Mais à quoi sert ce concert? Pour qui? Pour faire quoi? D'ailleurs, j'ai enregistré une chanson, d'ailleurs, récemment avec Chantal, qui a été faite par notre ami Moziman. J'ai vraiment hâte que cette chanson soit disponible partout, où elle s'adresse
0: ah ouais,
1: à la jeune
0: mais
1: génération.
0: Racontez-nous, c'est quoi?
1: Elle s'adresse à la jeune génération
0: mais
1: sur un son.
0: C'est un vrai titre qui
1: ouais,
0: va
1: ouais.
0: Sortir, c'est pas genre une parodie.
1: Si, non, mais c'est pour le format, le Dream Track, la chanson
0: okay.
1: De vos rêves.
0: Un Dream Track. Okay.
1: Mais elle s'adresse donc à la jeune génération. Donc je lui ai écrit tout un truc où elle parle aux jeunes en boîte de nuit. C'est un son electro house où elle dit mais pourquoi vous filmez au concert? Vous êtes au concert. Et elle parle comme ça à plein de. Elle prend tous les clichés des jeunes d'aujourd'hui.
0: On a
1: elle
0: hâte.
1: Dit ah ouais non mais c'est vraiment très très. J'espère que Mozy va en faire un truc mortel mais j'en doute pas. Et elle dit 650 balles la bouteille, ça coûte 20 balles à Monoprix. Pourquoi vous payez autant d'argent pour une bouteille? Et elle s'adresse comme ça à la génération et c'est évidemment entrecoupé de gros. Et donc j'ai hâte que ça sorte.
0: On a hâte d'écouter aussi. En tout cas, merci pour ce petit reveal.
1: Et j'y ai pensé du coup parce qu'elle dit pourquoi vous filmez tout le concert? Vous
0: ouais,
1: êtes au concert.
0: Vous êtes au concert. On est donc plutôt stop. Ça fait
1: stop.
0: Beaucoup de stop. Allez, un petit dernier pour la route. Les albums de Noël.
1: Ah si ça oui ça c'est yes
0: on
1: adore
0: sur un
1: les
0: petit
1: albums
0: play.
1: De Noël. La période de Noël pour moi est une période qui doit être musicale d'ailleurs.
0: Dans un instant l'archi musicale les questions flash de Kev Adams off revient dans un tout petit instant sur RTL2 ne bougez pas on kiffe.
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1: On est toujours dans Off sur RTL 2 avec Kev Adams. Il fallait que ça arrive. Un petit Michael Jackson pour vous. On est ravis de vous accompagner avec Kev ce midi. Les archives et les questions flash arrivent. Mais d'abord, c'est le titre Gold, choisi par Kev. Michael Jackson, The Way You Make Me Feel.

0: toujours un plaisir. Et on a aussi la petite cover, on a tout, hein. Oh, Jérém, ça marche.
1: Des Wayou. Ma bébé.
0: Des Wayou.
2: Ça vieillit pas, hein, c'est dingue.
0: The Way You Make Me Feel, Michael Jackson sur RTL2 pour le off de Kev Adams. Place à l'archive musicale. Je retrouve un moment de mon invité lié à la musique. L'idée, c'est de m'en raconter un petit peu les coulisses. Première archive, on est en 2015, vous êtes à l'affiche des nouvelles aventures d'Aladin.
2: Évidemment.
0: Dans le rôle d'Aladin. Et vous passez aussi derrière le micro avec votre ami Black M pour le Prince Aladin, chanson du film. On écoute un extrait.

0: un kiff ou pas?
1: Bah ouais.
0: Alors racontez, comment ça s'est fait? Comment vous avez décidé de chanter? Racontez-nous un peu les coulisses de ce morceau.
1: Bah faut se remettre un peu dans le contexte de l'époque. Bah c'est-à-dire qu'à l'époque, Section d'Assaut,
0: ça
1: Maître Gims, Black M, c'est quand même un raz-de-marée à l'époque. C'est ce que tout le monde écoute. Et effectivement, moi,

0: se trouve que je suis pote avec Black M, avec Alpha depuis des années. Et bah, on le contacte tout simplement et on lui propose de faire la musique du film. Et ça l'éclate et il trouve ça mortel. Je me suis retrouvé à le faire avec lui sur dans des salles de zénith de 10 000 personnes. Avec t'as 10 000 gamins qui connaissent le truc par cœur.
1: Il y a eu une autre archive, il y a eu votre version de Stromae au Marrakech du Rire bien en sûr. 2018. Vous reprenez ses codes, sa façon de bouger avec une reprise bien à vous de Ta Fête.
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1: Comment ça se passe dans la tête d'un humoriste, c'est ça que je veux comprendre. Vous écoutez et direct à la première écoute vous dites non mais ça il y a un truc à faire là-dessus, ou ça vient à force de l'écouter et
0: ah ouais non
1: donné...
0: c'est vraiment à force de l'écouter.
1: C'est à force de l'écouter.
0: Ouais, c'est-à-dire que mon cerveau il va commencer à faire son schmilblick à l'intérieur et à un moment donné je suis comme ça sur mon scooter ou avec des potes et tout, je dis mais c'est vrai en fait. Et là je vais commencer à réécouter tous les sons et à me dire OK, donc c'est toujours très angoissant quoi.
1: Ouais
0: ouais, c'était formidable, tu étais formidable. OK, waouh. On est c'est ta fête. Tu vois, cancer, dis-moi cancer. Je me dis waouh. OK. Là on tient un truc quand même, tu vois.
1: Papa outé, alors on
0: c'est
1: danse.
0: C'est toujours très très dark, très sombre et en même temps c'est ce qui fait la puissance et la force de des textes de ce mec.
1: Pour continuer votre offre en musique, j'ai voulu traverser le temps et surtout rassembler les générations. Est-ce que vous auriez imaginé un jour, Kev, que quelqu'un vous dise à la place de l'intervieweur, vous êtes l'homme qui rassemble les générations. Vous êtes l'homme qui fait plaisir aux gens de 7 à 77 ans. C'est exactement ce qui se passe sur la maison de nos rêves. Et vous êtes devenu ça.
0: Ouais, je sais pas si je suis devenu ça. En tout cas,
1: de l'ado qu'on a adoré dans ces séries au départ, à le comédien qui joue aux côtés des personnes âgées dans Maison de retraite ou la Maison de nos rêves et qui est aussi toujours aussi hilarant. Ouais, en fait, il y a un truc de rassembler les générations maintenant.
0: En tout cas, c'est ce que je m'efforce de faire. En tout cas, je travaille pour.
1: C'est
0: je
1: ça.
0: Sais pas si c'est le cas encore.
1: C'est une belle
0: totalement,
1: évolution.
0: Mais j'en suis évidemment très fier puisque c'est vraiment pour ça qu'on travaille, quoi. Pour essayer de faire rire les gens ensemble, peu importe leur génération, peu importe. Tout ce qui est divise, parce que Dieu sait qu'il y a des choses qui nous divisent dans ce monde, mais nous, notre job à nous, je trouve, faut pas avoir plus de prétention qu'être des amuseurs publics et dire que voilà, on essaie de réfléchir toute l'année pour faire des projets qui permettent aux gens d'oublier tout ce qui les divise.
1: Je vous propose d'écouter Forever Young,
0: évidemment,
1: Alphaville sur RTL2.
0: Avec plaisir.

0: Alphaville Forever Young dans Off sur RTL2.
1: Ah, ça, c'est un tube indémodable.
0: Kev, c'est le moment du off du off. On coupe les filtres, questions courtes, réponses instinctives. Et comme le veut la tradition, c'est le moment. On se tutoie.
1: Allez, ça marche.
0: La première chose que tu fais quand tu rentres chez toi?
1: C'est une très bonne question, je range. Alors je suis extrêmement maniaque, c'est très relou pour tous les gens qui vivent avec moi, à savoir mon petit frère en l'occurrence qui vit avec moi, qui lui est vraiment très détente, mais je range tout le temps tout. J'aime pas quand il y a un truc qui dépasse, j'aime bien quand c'est clean, et donc je range.
0: Et donc il y a des scènes comme ça, c'est Noam, ton petit frère, c'est ça? Donc il y a des scènes comme ça, genre Noam, tu fais chier là avec tes chaussettes, range et tout?
1: Ouais,
0: genre
1: en mode je suis jamais papa. Trop dans le tu fais chier, non, parce que j'aime pas faire des reproches, mais il le sent. J'ai juste faire des genres. Il me dit oui, bah c'est bon, j'allais ranger et tout. J'ai dit non, mais t'inquiète, c'est bon, je le fais.
0: Le mot que tu dis trop souvent?
1: Grave. Tu viens demain? Grave. Tu faisais quoi hier? T'as qui vient? Grave. Grave.
0: Ça va?
1: Grave.
0: Qui a le droit de te dire, sans que ça te vexe, là, Kev, t'es pas drôle?
1: Ma mère, évidemment. Elle peut tout me dire. D'ailleurs, régulièrement, souvent, quand elle m'appelle Kevin, tu sais que c'est pas bon. Voilà.
0: C'est pas un bon.
1: Et souvent, la phrase complète, c'est non, mais là, ça me fait pas rire, Kevin. Voilà. Ça veut dire ce que ça veut dire. Ça veut dire tu m'as saoulé, quoi.
0: Je pense que c'est la phrase de l'émission. On est d'accord, Gérard.
1: Non, mais là, ça me fait pas rire, Kevin.
0: Ton karaoké ultime, Kevin, c'est français ou international?
1: Je pense quand même le karaoké ultime. Et celui du cœur, c'est le français.
0: Concert intimiste ou énorme stade?
1: Ah, plutôt concert intimiste.
0: Chantal, là-dessous, en un mot.
1: Magique.
0: La dernière fois que t'as eu un fou rire au mauvais moment?
1: J'ai souvent des fou rires au mauvais moment. Les moments très tristes me font rire. De nerfs. Un enterrement, l'annonce du décès de quelqu'un, c'est terrible.
0: Ah ouais, mais ça, c'est dur à vivre, je trouve. Une journée sans téléphone, bonheur ou angoisse?
1: Bonheur absolu, mais il faut que je m'y force.
0: T'es amoureux?
1: Pas du tout. Ça fait chier, d'ailleurs. J'aimerais bien l'être.
2: C'était direct.
0: Pardon.
1: Désolé si j'ai niqué le dimanche de certaines personnes.
0: Cœur sur toi. Trois mots pour te définir.
1: On va dire travailleur, ça c'est sûr. Ensuite, couillu et complexé.
0: Merci Kevin.
1: Bah avec plaisir.
0: On termine avec une dernière confidence. Off, c'est le nom de l'émission parce que je m'appelle Ophélie et que mes proches m'appellent Ophel ou Off. En fait,
1: ah
0: c'est
1: bah
0: mon petit surnom.
1: C'est logique.
0: Voilà, exactement.
1: Évidemment, ça fait sens, grave.
0: Donc, vous Kev, quel est votre petit surnom que seuls les proches utilisent?
1: Michel. Ça n'a rien à voir. Mais c'est Michel.
0: Merci Michel.
1: Avec grand plaisir, Off. Ça a été un vrai bonheur.
0: Pour moi aussi. La maison de nos rêves, c'est ça, votre bonheur. Du mercredi 7 octobre, ça sort au cinéma. Vous partagez l'affiche avec Chantal Latsou et Camille Aguilar. Et franchement, trio dément.
1: Et plein d'autres comédiens.
0: Et plein d'autres comédiens.
1: Jonathan Lambert, Bernard Fassi, Daniel Prévost. C'est vrai.
0: Du coup, quand vous dites Jonathan Lambert, j'ai envie de bouger la tête d'un côté.
1: Oui, parce qu'il
0: allez voir le film et vous allez comprendre pourquoi.
1: Vous allez vous marrer en tout cas.
0: Off est à retrouver en replay sur rtl2.fr et sur l'application RTL2. Merci Jérém à la réalisation.
1: Merci Jérém.
0: Merci Benoît à Paris à la programmation. On se retrouve dimanche prochain, même heure.
1: Bon vieux pirate de Benoît à Paris.
0: Très belle après-midi à tous sur RTL2.
3: Merci Ophélie. À dimanche prochain. On écoute maintenant le son pop rock de Teddy Swims. Il est 13h01. Bonjour.

0: Matin sur RTL2. Un petit tour à Lambé et n'importe où ailleurs. Le dimanche est fait pour ça aussi. N'oubliez pas d'emmener le son pop rock avec vous. Ça se passe sur RTL2, bien évidemment. Coldplay dans un instant. Je vous passe téléphone aussi. Et un petit quelque chose signé One Republic sur RTL2.
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0: The Weeknd sur RTL de Save Your Tears. On est prêt pour une nouvelle session de plus de 30 minutes de son pop rock non-stop avec notamment U2. Je vous rappelle que U2 fête ses 50 ans en sortant un nouvel album pour le 13 novembre. Le premier extrait est bien sûr déjà sur RTL 2 et s'intitule Silentio. On va l'écouter. J'ai aussi prévu Ed Sheeran et Louise Attaque. Bon dimanche après-midi avec RTL 2.
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0: RTL 2, le son pop rock avec Indochine et les nouveaux soleils. 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Taylor Swift pour la suite et Aerosmith.
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0: RTL2 aime le dernier James Blunt. Taste like summer.

0: Taylor Swift sur RTL2. Voilà une question qui revient souvent le dimanche. Qu'est-ce qu'on fait cet après-midi? Vous allez forcément trouver quelque chose. L'important pour moi, c'est d'y mettre de la musique. Charlotte Cardin dans un instant. Eagle Eye Cherry est le nouveau single de Sam Smith, extrait du dernier album en date sorti le 21 août dernier. On va écouter When It's Gone sur RTL2.
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1: 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C'était AD sur RTL2. 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Sia pour la suite et In Excess, maintenant sur RTL2. 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

0: Belle histoire, c'est le nouveau titre de The Odds sur RTL2. Les titres qui vont suivre ne racontent pas forcément tous une belle histoire, mais vous allez forcément aimer les écouter. Boulevard Désert, Oasis et Imagine Dragons pour la suite sur RTL2.
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Nouveauté RTL2, c'était Adèle Castillon. Été avec toi, si vous êtes du côté de Nantes, vous pourrez voir Adèle Castillon en concert le 21 novembre prochain et partout ailleurs ensuite, puisqu'elle va partir en tournée à partir du mois de janvier. Avant Oasis, voici Nathalie Imbruglia.

0: Oasis, forcément, sur RTL2. L'Adverbe Love, Oasis en concert au Stade de France les 20 et 23 juillet prochains. Une date a été avancée. Queen dans un instant, j'ai prévu aussi Gérald De Palmas. On va écouter Michael Jackson, Alex Warren, entre autres. Plus de 30 minutes de son pop rock non-stop sur RTL2.
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7: Ça, c'est le dernier feu Chatterton. Ce qu'on

0: succès sur RTL2. Where is my mind? Gardons l'esprit léger sur RTL2. Pas de mauvaises nouvelles, pas de polémiques, que de la musique, le son pop rock avec Coldplay dans un instant, Clara Luciani et aussi Nirvana sur RTL2.
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0: C'était Clara Luciani sur RTL2. Le temps de mettre une petite laine et on revient sur RTL2 avec plus de 30 minutes de son pop rock non-stop. Prévu Evanescence, il y aura Indochine et Bruno Mars entre autres sur RTL2. À tout de suite.
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1: C'est nouveau, Florence Road, Hanging Out to Dry sur RTL2.

0: RTL 2, demain matin, toute l'équipe du Double Expresso va démarrer la journée avec vous à partir de 6h. Et si vous jouez au jeu surprise, vous allez peut-être gagner un séjour d'une semaine en pension complète pour deux adultes et deux enfants dans l'un des Village Clubs Milléade. Le jeu surprise, c'est à 7h moins le quart tous les matins de la semaine. Toto, c'est la suite du son pop rock. Je vous passe aussi Avril Lavigne sur RTL 2.
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0: et NCO Bye Bye sur RTL2. Alors justement, avant de se dire au revoir, je vous donne le programme de la soirée sur RTL2. À 18h, Mike prendra le relais avec notamment le son pop rock 100% français dans Made in France à partir de 20h. Dans la foulée, Matt Bastard présentera Bastard Songs à 21h et puis il cédera sa place ensuite à Francis Aigut pour Pop Rock Station entre 22h et minuit. Vous savez tout. On se quitte en écoutant Sting et Tame Impala. Belle soirée, bonne semaine avec RTL2.
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0: RTL 2 Weekend avec Gina Yash et son groupe Supermus que vous pourrez voir avec RTL 2 pour la toute dernière partie de leur tournée. Ce sera en novembre prochain. Mais Gina Yash en solo, à l'instant c'était Hubbard Zoo. Restez bien là, le son pop rock revient très vite avec notamment Scorpion, Calogero, Maneskin ou encore celle qui sera avec nous vendredi prochain pour le RTL 2 Pop Rock Live, Vanessa Paradis.
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0: avec Vanessa Paradis, les épines du cœur, avec nous évidemment vendredi prochain pour le RTL de Pop Rock Live depuis le Trianon de Paris et en coulisses à partir de 16h avec Jean-Jean dans le drive. 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

0: Canada, en Australie, en Irlande. Et c'est pas fini. Et en plus, le clip a été tourné en France, au château de Versailles. Belle ambassadrice pour le patrimoine français. Merci Olivia. Retourne dans un instant avec Harry Styles. Et la très jolie également Marguerite Stassi sur RTL2.
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0: Not the Diamond de Joseph Salvat. On a une grosse soirée qui arrive, évidemment, Made in France à partir de 20h. Bad Basta Basta Son, que ce sera à 21h. Et puis, on refermera ce dimanche avec Francis Aigut à 22h avec Pop Rock Station. Il y a du son 80 qui débarque dans un instant, les Eurythmics.
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Il est l'affaire Louis Striot dans Made in France, une petite heure dans le son 100% pop rock français. Et on ne résistera pas évidemment à passer par la case nouveauté. Alors on va marquer tout de suite une pause sur ce garçon que vous connaissez bien maintenant. Vous l'avez découvert sur RTL 2, Johnny Jane qui commence à nous dessiner un peu ce que sera le futur album de Johnny Jane avec une tournée en 2027. Alors dans le titre que l'on va entendre, c'est l'histoire de deux personnes qui s'aiment, dont les vies prennent des directions différentes. Voilà en quelque sorte le pitch ce nouveau single que vous allez découvrir maintenant, avant l'arrivée d'Icar Axel Red ou encore de Eddie de Preto. C'est Johnny Jane sur

0: Neto du grand Eddy avec son nouveau titre Sous Influence. Vous avez été les premiers en plus à découvrir ce titre-là en écoutant RTL 2 le 4 septembre dernier. Ça s'est passé dans le double express RTL 2. Il est venu chanter en live, hein, comme le font d'ailleurs tous les artistes quand ils viennent rejoindre Greg et Justine tôt le matin. C'est quand même une belle performance. Bravo. La suite avec Serge Gainsbourg, Indochine ou encore Yoa et Marine sur RTL 2.
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Indochine, France RTL avec le groupe Indochine et les Nouveaux Soleils. Pour ceux qui ont vu le clip, vous les avez comptés, il y en a trois de soleil dans le clip. Le groupe Indochine qui sortira son film Arena Tour le 20 novembre prochain et surtout se produira sur la scène musicale à la fin du mois de novembre, 26, 27 et 28 novembre. Il n'y a pas que Paris, hein, puisqu'ils donneront trois concerts en Belgique et trois autres concerts en Suisse. Duo qui arrive maintenant, Yoa, Marine, Princesse K.O. sur RTL 2.

0: Morning France Atel avec Margot Avril, l'air de rien. On va refermer cette page de Made in France pour ce soir avant de rejoindre Matt Bastard à partir de 21h. Encore Francis Aigus, 22h pour Pop Rock Station. À Made in France que l'on va clôturer dans un court instant avec Zazie, Calogero, encore Superbus. Bonne fin de week-end avec RTL 2, bonne semaine et rendez-vous vendredi prochain.
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11: 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Jeanne, bonjour.

0: Regardez Nico, basta son, c'est parti.
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0: Ah, on est le dimanche 4 octobre 2026. Pourquoi je dis les dates toujours au début? Parce que ça vous permet de vous situer. Et aussi parce que bah là, on a un peu mal au dos, on a un peu mal aux épaules, on n'a plus trop de voix. Parce qu'hier, bah, y avait la strain au Zénith de Paris. Donc forcément, aujourd'hui, on est un petit peu fatigué. Mais on est là et on est en forme. D'ailleurs, on va commencer par un bon souvenir, par une Madeleine de Proust, par quelque chose qui nous a peut-être à vous qui nous écoutez, pas forcément moi, mais je sais pour beaucoup de gens, donner envie de faire de la musique, de faire un groupe avec vos potes. On va démarrer ce Bastard Song par System of a Down, Chop Suey. Et puis juste derrière, il y aura The Bends avec Dance Away. Et puis on finira par Slow Pulp, Red Car. Vous avez compris, c'est dimanche, il est 21h, Matt Bastard de micro, Nico à la réal, c'est Bastard Song sur RTL2.

0: Pékin dans Bastard Song sur RTL2. Alors je sais pas si vous, mais moi j'ai des obsessions en musique. Il y a des morceaux, je les entends une fois et j'ai besoin de les écouter 10 fois par jour. Ça dure un certain temps, puis après je passe à autre chose. Bon, en ce moment j'écoute beaucoup The Cure de Olivia Rodrigo. Je ne sais pas pourquoi. Je sais que Nico aussi, mais que quand il est tout seul. Puis après quand il me voit, il me dit non, moi j'écoute pas ça. J'écoute Metallica, moi.
1: Bah ouais.
0: Mais alors qu'en fait, je sais que t'écoutes cette chanson. Hein, et là, vous le voyez pas, mais il est tout rouge. Donc on va s'écouter Olivia Rodrigo avec The Cure. Ça, c'est purement personnel ce qui va se passer maintenant. Et puis juste derrière, un petit Steve Lacy. Ça fait longtemps que j'en ai pas passé. On va s'écouter Doom. Et puis voilà, c'est dimanche. C'est beau, mais fais pas la tête.

0: Voilà, Shut the Fuck Up, on finit par ça. Donc Steve Lacy, Doom, dans Bastard Song sur RTL2. Bah écoutez, après cette magnifique fin de morceau, je propose qu'on fasse une petite pause, puis on se retrouve juste après.
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Vous êtes sur RTL2, ça vous le savez, mais vous êtes avec Matt Bastard et Nico. Donc vous êtes dans Bastard Song, parce que c'est dimanche, et qu'on est entre 21h et 22h, quelque part, je sais pas, je regarde pas l'heure. Mais bref, on est dans Bastard Song, c'est dimanche, et on est heureux de vous avoir. Tamper City, vous connaissez? Bah non, vous connaissez pas. Et grâce à nous, vous allez connaître, parce qu'on va vous diffuser Reverse Psychology. Tamper City, il y a un petit côté pop-punk, un petit côté moderne, bref, plein de côtés en même temps. D'ailleurs, vous me dites ce que vous en pensez en DM, parce que moi je lis tout et puis je tiens compte de vos avis et puis vous me proposez des chansons. D'ailleurs, cette chanson m'a été demandée par quelqu'un sur Insta. Juste derrière, il y aura The Strokes, Valeur Sûre, Lonely in the Future, parce que ça fait toujours du bien d'écouter un The Strokes. Et puis on finit par Faulty Boy Harsher, je pense que ça va être aussi une nouveauté pour beaucoup d'entre vous. Alors là, je dis beaucoup de noms nouveaux, pas de panique, rtl2.fr, l'appli rtl2 pour retrouver les playlists en entier. Si vous avez envie de savoir si j'ai bien dit un nom, bah sachez, je spoil, je les ai sûrement mal dit. Bref, Tamper City, Reverse Psychology, c'est tout de suite dans Bastard Song sur RTL2.

0: Boy Harsher, Faulty dans Bastardson sur la télé. J'aime bien un peu ce petit truc là, cette petite boîte à rythme. Bon, c'est moins ton truc toi, Nico, parce que toi t'aimes pas danser, t'aimes pas laisser libre cours à ton corps.
1: Bah non,
0: mais je ne comprends pas. Bon bref, True Blood, ça va plus te parler. True Blood, ça va arriver là tout de suite après avec Come Back, I Miss You. C'est un peu une chanson que j'aurais pu écrire quand t'es parti en vacances, Nico. Bref, on va pas raconter notre vie ici, hein. On a déjà parlé de ton chien la semaine dernière, on va pas commencer à parler des vacances. Et puis Caflé, le retour de Caflé, la toute première émission de Bastardson, je vous ai diffusé un titre de Caflé, qui est une artiste de Californie que je kiffe, qui a énormément travaillé avec plein d'artistes, donc elle est artiste, chanteuse, productrice, compositrice, voilà, c'est quelqu'un d'assez complet qui a un flow en rap assez vénère, mais qui en même temps chante et qui en même temps fait de la gratte et fait du rock. Voilà, c'est tout un univers Caflé, et on s'écoutera Caflé Hands. Donc d'abord, je remémore True Blood, Come Back, I Miss You, et Caflé, Hands, dans Bastardson sur RTL2.

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0: Kafley Ant dans Bastard Song sur RTL2. Voilà, je vous avais prévenu, hein, y a beaucoup de choses dans ce morceau, il y a beaucoup de choses dans cet artiste, mais tout est intéressant. On se retrouve juste après, dans deux minutes, après une petite pause pour cette dernière partie de ce Bastard Song. À tout de suite.
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Et voilà, c'est la dernière partie de cette émission. Mais c'est pas la moins bonne des parties. Au contraire, on va bien s'amuser puisqu'on va démarrer avec Axe and the Hatchet Man, Stick and Poke. Je suis super fier de moi d'avoir réussi à dire ce nom sans me tromper. Hein, oui, bah oui, je sais, vous vous moquez de moi dans votre canapé, mais moi je vous dis, c'est pas facile. Et puis juste derrière, Nia Archives avec There Goes My Head. Je pense que ces deux morceaux vont vous emmener dans un monde que vous ne soupçonnez pas exister juste avant. On se retrouve juste après dans Bastard Song sur RTL2.

Nia Archives, There Goes My Head dans Bastard Song sur RTL 2. J'adore ce grain de voix, j'adore cette voix, j'aime beaucoup cette prod et je pense que c'est quelqu'un qui fait beaucoup de choses tout seul, elle-même, et ça c'est à saluer. Voilà, c'est le moment de vous dire au revoir, de vous dire à la semaine prochaine, et puis bah qu'est-ce qu'on va pouvoir bien s'écouter pour aller jusque Francis. Alors vous savez, maintenant il faut que je cherche, hein, et puis j'ai envie de trouver des trucs de plus en plus énervés. Bah, on n'a pas encore mis architecte. Bah alors architecte, machine, dans Bastard Song sur RTL 2. À la semaine prochaine, je vous fais des bisous. Salut!

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1: Hello beautiful people, comment vous allez? Bien. Ok, alors on ne va pas tourner autour du pot. Metallica, c'est plus fort que toi. Master of Puppets, du 3 mars 1986. Et voilà, après ça, Kitty se frotte à Run Like Hell. Une bonne idée, une mauvaise idée, on écoute. Et juste derrière, l'original Pink Floyd de 1979, histoire de comparer. Et puis la nouveauté, c'est Jack White. Toujours un peu de travers, toujours intéressant avec G.O.D. and the Broken Ribs. Des guitares, des reprises, des originaux, du neuf. RTL de Pop Rock Station, Basie Gut. Le reste peut attendre.

0: on change un peu d'air avec The Shins et Phantom Limb. Ça date, c'était 2006, il y a 20 ans, de l'indie pop comme on savait particulièrement bien en faire au milieu des années 2000. Et puis du 9 Coat 2026 avec Dogs and People, le morceau figure sur l'album Animal Control. Retour en 2007 avec Band of Horses et Is There a Ghost. 3 minutes, quelques mots et cette montée qui fait tout le boulot. Et on termine dans quelque chose de plus flottant, plus brumeux. Ça s'appelle Sun Gaz, 2026, Another Life, Dream Pop, Shoegaze, appelez ça comme vous voulez, du moment que ça nous emmène quelque part. RTL2 Pop Rock Station by Zegut, revient le temps de régler le carburateur.
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0: On repart en 1975 avec Heart et Magic Man, Anne Wilson au chant, Nancy Wilson à la guitare, et déjà ce son qui ne ressemble pas tout à fait aux autres. Et puis la nouveauté, c'est President 2026 avec White Devil, extrait du tout premier album Blood of Your Empire, masqué, anonyme et toujours quelque part entre métal, électro et ambiance cinématographique. Et derrière, direction Belfast, The Bonvilles en 2012 avec Hell, deux musiciens du garage blues bien sale et pas vraiment l'intention de faire dans la dentelle. RTL de Pop Rock Station by Zegut, de la musique, rien que de la bonne.
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deuxième heure et on repart par la porte de service avec Depeche Mode et Pimpf. Ça date de 1996. C'est sombre, c'est martial, c'est instrumental, histoire de remettre tout le monde dans l'ambiance. Ensuite, la reprise et l'original. Saint Vincent s'attaque à Sad But True. Puis retour à la maison mère avec Metallica en 1991. Même morceau et deux façons de le vivre. Un Metallica en première heure, un Metallica en deuxième heure, car c'est plus fort que toi. La nouveauté, c'est Malavora de Bristol UK. Avec Host, c'est plus récent, plus tendu et clairement pas là pour faire de la décoration. 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

0: RTL de Pop Rock Station by Z. Regardez la pendule là. Eh oui, c'est l'heure du Best of Rock Album 1988, choisi ce dimanche. On va commencer par un album de Maiden, sorti le 11 avril 1988, du heavy metal épique et conceptuel. Et on va se passer le morceau titre de l'album, sorti en 88. Une longue pièce épique d'environ 10 minutes. Le titre développe le thème central du disque, la légende du septième fils d'un septième fils, enfant supposé doté de pouvoirs de clairvoyance ou de guérison. Seven Sons of a Seven Sons, dans RTL2 Pop Rock Station, by Zegut.
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fin du Best of Rock album dans RTL de Pop Rock Station by Zegut. L'année 1988, ce dimanche, et on va se passer un Bon Jovi sorti le 19 septembre 88, un énorme Hard FM. L'album s'appelle New Jersey et on se passe Lay Your Hands on Me. Et puis en enchaînant, on finira par U2 et Rattle and Hum. Le sixième album de U2, sorti le 10 octobre 88, accompagné d'un film documentaire du même nom, c'est à mi-chemin entre album studio et disque live. Il plonge le groupe dans les racines de la musique américaine, le blues, le gospel, la soul et le rock'n'roll. Ça s'appelle Hop Moon 269, c'est dans RTL2 Pop Rock Station by Zegut, et c'est bon!

0: Pour terminer, retour en 1979 avec Hydra, le deuxième album de Toto. Plus de 7 minutes, une construction presque progressive et déjà cette précision incroyable des musiciens de Los Angeles, Steve Lukather, David Page, Jeff Porcaro, Steve Porcaro, David Hungate et Bobby Kimball. Et puis, la nouveauté pour refermer l'émission, c'est Asia avec Echo of You, un groupe dont le nom porte évidemment toute une histoire de rock progressif et mélodique et qui continue à regarder plutôt devant que dans le rétroviseur. RTL 2 Pop Rock Station by Zegu, c'est la fin de l'émission, mais pas des haricots.
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